0: des joues.
1: Ouais.
0: Incroyable, Malasco, alors, à l'heure, le 4.
1: Briefing.